0: De retour,
1: Nathan,
0: francophile.
1: Tu chuchotes.
0: Oh. est-ce que c'est... Non? Est-ce que c'est mieux?
1: Tu peux voir le maître chausé.
0: Ouais.
1: Oh! Ne crie pas.
0: Ok, non. Ok. Okay. Ouais, nous sommes de retour.
1: Finalement.
0: Finalement, ça fait 4 mois. On avait un épisode la semaine passée, ouais. Mais, on n'a pas fait trop.
1: C'était pas une bonne épisode.
0: Non.
1: Non.
0: Mais, aujourd'hui, nous avons beaucoup à faire.
1: À discuter. Ouais. Mais avant qu'on y discute, il faut parler des albums ou des chansons qu'on vient juste jouer. So, en premier, nous avons Princesse de l'album Bingo par La Sécurité, un groupe montréalais. Shout out to Montréal, The Big M. I love it there. ils détestent... Les Québécois, ils détestent Montréal. Mais pour moi, c'est la maison. Français, anglais.
0: Ouais.
1: Nous sommes bilingues.
0: Ouais.
1: Dans cette vague, nous avons Pretty Place to Cry par Worry de son album Positive Memory. Et, il est aussi montréalais. La majorité des artistes que nous allons jouer aujourd'hui, si nous jouons d'autres chansons, peut-être...
0: Ça va probablement arriver à une point.
1: Ouais, ben ils sont tous montréalais et c'est un mix de chansons français et anglais. Et j'espère que vous les avez aimés.
0: Ouais.
1: Ouais.
0: Je pense que juste parler. Désolé.
1: Oh, non, je t'ai coupé la parole par exprès, mais quand même.
0: Wow. Ok.
1: mais Comment s'est passé tes vacances?
0: Mes vacances étaient, c'était bon. Je n'ai pas fait trop, mais, des fois, je ne veux pas faire trop, des fois. C'est juste une préférence. Je sais que beaucoup de gens aiment faire beaucoup, mais... moi, je ne suis pas vraiment ce genre de personne.
1: So, t'es plate. OK.
0: Ouais, je suis plate, honnêtement. Je suis plate.
1: Tu es super verdade juste pour dire que t'es plate. OK.
0: Oui.
1: Well, moi, OK, because j'adore parler de moi-même. J'ai passé mes vacances à l'université de Laval. Pas l'université de Laval. Il y a une différence. Celui-là est nommé après Monseigneur Laval, François Laval, I don't know. Mais c'est un des écoles francophones les plus anciennes dans l'Amérique du Nord entière. C'est fondé en 1700 quelque chose. Et c'était avant juste une école pour garçons, une école religieuse. And then, maintenant, c'est un des meilleures universités québécoises. It's very awesome. Et j'ai pris des cours de français intensifs. Et j'ai pris un cours de l'histoire du Québec. Et on n'a pas beaucoup parlé des peuples autochtones qui m'a très déplu. Mais hors du cours, les... I don't even know, bro. C'était comme du camp. So I'm gonna say les camp counselors, ils étaient comme... On va faire des field trips à des réserves, des choses comme ça. So j'ai très apprécié. And tout cela juste pour dire que j'ai pratiqué mon français. Et ça, c'est pourquoi mon français va toujours être meilleur que celui de Nathan. Yeah.
0: Honnêtement, c'est vrai. Ça va toujours... Non. Même avant cet été, ça va toujours être le cas parce que je ne pratique pas mon français. Et, peut-être je dois pratiquer mon français juste un peu plus. Et... cette émission ici, c'est aussi une occasion où je pratique mon français. Juste parce que, je pense que je dois apprécier la langue juste un peu plus. Je voulais aussi juste discuter le fait que, oui, maintenant nous sommes les mardis à 1h.
1: Oui.
0: 13h.
1: Ouais.
0: Et, je pense que c'est cool parce que, on ne doit pas nous lever à... À quoi, 6h du matin?
1: Yeah.
0: Ou quelque chose comme ça?
1: Oui.
0: Donc nous avons bougé à 7h et c'est, C'est bon.
1: C'est bon because on ne doit pas se lever.
0: Ouais.
1: Mais je pense que c'est mauvais because il n'y a pas beaucoup... Like, tout le monde a déjà reçu leur actualité.
0: C'est vrai.
1: Et donc, on a... Et ils nous ont donné aussi comme une heure de temps.
0: Ouais.
1: Et c'est comme... Si c'est pas trop le matin, like, qu'est-ce qu'on va discuter pour une heure au milieu de la journée?
0: On va découvrir aujourd'hui.
1: Oui.
0: Ouais, parce que nous avons absolument planifié notre discussion.
1: 100%.
0: Ouais. Et...
1: Et...
0: Ouais, non?
1: Oui. Juste pour que vous le savez, et juste si tu as comme, like, ever tu... ton frère ou ta mère à bord au milieu de la journée, vous pouvez nous appeler et on peut discuter avec les avec you know les gens qui écoutent nos émissions. On sait pas s'il y en a, you know, hors de nos familles, mais like yeah.
0: Bonjour à tout le monde qui écoute. Si c'est you know des fois je me demande si parce que nous sommes une émission française que les gens you know nous, you know, écoutent sur la radio et ils sont comme like, oh c'est français, je dois le changer, you know.
1: You know, probably.
0: Like, you know, des fois, je vais être honnête, des fois, ça m'arrive que, you know, je suis, you know, dans un véhicule et, you know, le conducteur, whatever, va changer la station parce que c'est en français et si c'est mon père par exemple,
1: tu me brises le cœur.
0: Non, ouais, ça me brise le cœur. Mais you know, parce que you know, j'aime écouter la radio français des fois juste parce que you know, je ne veux pas je pense que c'est drôle des fois, OK. je vais je vais être honnête, je pense que c'est drôle, OK? Like, quand tu écoutes les nouvelles en français...
1: Dude, c'est Radio-Canada,
0: moi. Oui, oh mon... Yo, shout-out Radio-Canada.
1: Literally, like, il juste parle, and then, like, des fois, si tu le tournes... Là, like, 85% du temps, tu tournes à la chaîne, et c'est juste des rires, and it sounds so scary. Mm-hmm. Like, 8 heures du matin, tu viens juste le... At any time of the day, it's actually so weird.
0: Mm-hmm.
1: Et nous sommes en train de LARP. Radio-Canada.
0: Ouais.
1: Ouais.
0: Samuel de Champlain, ha ha ha ha, you know?
1: Non. Non. Je pensais qu'il était ontarien.
0: Je ne sais pas.
1: Ou basé en Ontario.
0: Je larpe aussi. Honnêtement, j'oublie beaucoup de l'histoire du Canada.
1: Oh.
0: C'est un problème. Je pense que c'est parce que c'est quelque chose que nous apprenons, like... dans la première, you know, partie de notre, you know, scolarité.
1: Ouais.
0: Mais, you know, après, je pense la 9e année, c'est quelque chose qui est juste, like, OK, tu avais déjà, you know, apprécié pour
1: because,
0: comme
1: like,
0: 8 ans.
1: De l'école élémentaire en entier, c'est juste, like, Samuel de Champlain, Jacques Cartier, yada, yada, yada.
0: Ouais, littéralement.
1: And then, like, il n'y a pas vraiment, ben... Les gens qui font le curriculum, like, ont décidé qu'il n'y a pas de points. Like, OK, so...
0: Ouais. Je te jure, quand nous étions en école, au moins, je suis sûr que ceci a changé parce que, you know, on avait fait les... You know, le curriculum change toujours. Mais je te jure que c'était toujours Samuel de Champlain, like... Et Jacques Cartier, like...
1: Yeah,
0: like,
1: because he's on the goat. Well, Samuel de Champlain, single-handedly, allegedly, c'est lui qui a découvert le Saint-Laurent. Et le Saint-Laurent a été très important pour le développement économique du Québec.
0: Mm-hmm.
1: Et, like, Québec, beaucoup d'argent du Canada vient du Québec. Mm-hmm. Ça, c'est pourquoi je ne suis pas ami avec les séparatistes. But, so yeah, but... He basically did aider à développer l'économie canadienne. And then, like, from there, le développement du Québec... et l'exploitation du peuple québécois, which is crazy, I found out ils ont été exploités.
0: Wow.
1: Is like intrinsically linked avec le développement militaire et économique et just like, I don't know how to say the word, infrastructurel.
0: Ok,
1: infrastructuriel du Canada.
0: Okay, on le comprend, ouais.
1: Et c'est très cool. Mais il n'était pas cool avec les peuples autochtones. So.
0: Wow.
1: On that note, qui est ton personnage préféré de l'histoire canadienne?
0: L'histoire canadienne?
1: Oui.
0: Oh boy. You know, je ne pense pas que c'est quelque chose que je fais du penser.
1: Oui, ça.
0: Non, oui, je te jure. ok. Qui... You know, je dois faire de la recherche, honnêtement. Parce que c'est quelque chose que je n'ai jamais pensé. Mon favori, like, est-ce que... personnage... d'histoire... canadien. On va voir. Ok, you know, j'aime que la première résultat, c'est toujours Samuel de Champlain.
1: Yeah.
0: You know, je pense que c'est drôle, mais... Ok. Wow, je suis définitivement un LARP parce que je ne connais aucun de...
1: Yo, arrête de dire LARP.
0: Je ne connais aucun de ces gens.
1: T'es un mauvais Canadien,
0: Ouais, honnêtement. Je suis un mauvais Canadien. Wow. Ok. Est-ce que tu es... est-ce que tu es familier with Edgar Dwendy?
1: No. Who is that? Il fait sa recherche. Durant ce temps, I gotta say, mon personnage préféré, it's gotta be my goat, okay? En tant qu'étudiant en sciences politiques, Pierre Elliott Trudeau.
0: Okay.
1: La Charte canadienne de droits et libertés. You know? Il a aussi fait d'autres choses, but I don't really care. Oh, il avait aussi dit, il était pour les égalités de mariage. Il a dit qu'est-ce qui se passe dans la chambre maritale et entre ceux dans la chambre maritale. Et c'est pas l'affaire du gouvernement. And it's like, yes, we love that. Equal rights.
0: Absolument.
1: Oui. Et, you know, il était un peu handsome. Oui.
0: Mm-hmm.
1: Et il était francophone et il était très éduqué. Et je pense qu'il était un bon premier ministre. Et il a changé le Canada pour le meilleur. Attends.
0: Ok. You know, après faire des recherches, honnêtement, je pense que... Oh. Je veux dire Joseph Brandt.
1: C'est qui ça?
0: Il était un chef... you know, ça c'est du Wikipédia. Mais je me suis rappelé de ceci. Il était un chef de guerre Mohawk. Ouais. Non, il a combattu comme allié des Britanniques contre les Français.
1: Ok.
0: Tu
1: es pour les Britanniques?
0: Non. il juste habitait, dans la région de Burlington. Il a un hôpital qui est nommé après lui. Donc, je pense que c'est cool. You know?
1: I guess. I'm gonna have to say I do.
0: Ouais.
1: Yeah.
0: You know. Ouais, il a... Non, ouais. C'est cool.
1: Ok, je pense que nous devons prendre une petite pause de musicale. Jusqu'à, like, we don't know what's up right now. Et, oui. Nathan, dis des choses, car je dois trouver comment faire jouer la musique.
0: You know, à un point ou un autre, on va probablement parler du politique, donc, ouais.
1: Bye, Nathan.
0: Ouais, au revoir.

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1: Okay, 유순정토 오세미어. Okay. 뭐야, j'ai changé de microphone parce que, you know, je pense à la dernière, you know, c'était un peu silencieux. Mais, oh, ouais, définitivement. Okay. Nous sommes de retour. Okay, donc, on a, you know, des choses à en parler. Est-ce que tu voulais, est-ce que tu avais quelque chose ou...
2: Non, on a fait de la recherche. But I don't really remember qu'est-ce que j'ai lu.
1: Okay.
2: Oh yeah. Oh, sorry. But avant qu'on continue, je voulais juste dire que les chansons qui viennent juste de jouer, c'est Hunting Season de l'album Hunting Season by Borgard et un autre artiste Montréalais et La Mort de l'Artiste de l'album La Mort de l'Artiste par Couteau de Papillon, Montréalais encore.
1: Ouais. You know, dans... OK, je veux commencer juste par parler à propos de la situation avec Ed Sheeran, parce que, you know, je ne pense pas que, you know, entre nous deux, nous n'écoutons pas Ed Sheeran, mais je pense que c'est fascinant parce que c'est juste la preuve que, you know, si tu es... C'est quoi le mot? Est-ce que fence sitter c'est qu'est-ce que non? Honnêtement, il était quelqu'un qui était très like you know oh you know
2: je ne fais pas
1: apolitique ouais et ça lui a coûté you know son tour et honnêtement c'est probablement son carrière.
2: J'espère sa musique n'est pas si bonne.
1: Non, durant son tour. Il pleurait parce que il était, you know, je pense qu'il était le seul artiste ou beaucoup des artistes qui, you know, étaient sur le tour ont quitté parce que, you know, qu'est-ce qui t'est arrivé?
2: Décris la situation pour nous, s'il vous plaît, Nathan.
1: Ok.
2: Ok.
1: Je pense que Macklemore était... Comment est-ce que je le décris? Il voulait dire...
2: Il a dit que la Palestine devrait être libérée.
1: Ouais, il l'avait dit dans un autre show, je pense.
2: Ouais.
1: Et je pense que c'était qui... quelqu'un qui... C'était Robert Kraft, n'est-ce pas?
2: Ouais.
1: Qui, you know... Il avait, c'était son venue, right?
2: Il est zioniste.
1: Ouais, il est zioniste et il avait... essentiellement, il avait dit que Macklemore ne peut pas, you know, jouer à son venue.
2: Mm.
1: Et j'oublie les spécifiques, mais je pense que... N'est-ce pas c'était Ed Sheeran qui était juste like, ok.
2: Yeah, non, Ed Sheeran l'a bu du tour.
1: Ouais. Donc il était, yeah.
2: Ouais.
1: J'ai oublié les mots. Il était, you know, removed.
2: Ouais.
1: À cause de ceci.
2: Mm-hmm.
1: Et,
2: You got this.
1: a oh boy. You did say you know, Ed Sheeran, n'a fait rien. Like, you know, c'était sa faute, mais après ça, you know, il a juste accepté.
2: Ouais.
1: Et, ouais, c'est la situation. Et Macklemore a essentiellement dit dans un post sur ses médias sociaux que, you know, il ne voulait pas du bad blood entre eux, mais c'était ridicule qu'il ne pouvait même pas juste dire quelque chose simple parce que, you know, il l'a vu comme juste, like, un expression de son freedom of speech.
2: Ouais, et c'est... il est aussi, like, très vocalement pro-Palestine, like, depuis longtemps. You know, I knew he was the GOAT since Thrift Shop, that's what I want to say. Oui.
1: Et ouais, je pense que je voulais juste mentionner ceci parce que ça essentiellement, ça, you know, ça a juste explosé dans son face. Et,
2: oui.
1: Maintenant, you know, je pense que j'ai même entendu que les membres du famille d'Ed Sheeran ont même, you know, lui critiqué à propos de ceci. Il dit comme, ouais,
2: n'est-ce pas qu'il est irlandais?
1: Quelque chose comme ça.
2: Dude, s'il est irlandais et, like,
1: come like, on. Yeah, now. Yeah, come on. Like, already. Like, really, like, si tu es irlandais, like, you know, tu dois être, you know, en solidarité avec le struggle.
2: Ouais.
1: Like...
2: C'est
1: like,
2: la même, c'est quasiment la même chose. Ben, ouais. Like, yo, non, c'est la même chose.
1: Ouais. Non, c'est
2: vrai. C'est l'impérialisme.
1: Ouais, exactement. Et, you know, j'ai juste rigolé un peu parce que je pense que son cousin, je ne sais pas si c'est vrai, mais je pense que son cousin était, like, you know, son music is just mid anyways, so.
2: Yo, it is.
1: Holy, you know, ouais, c'est vrai, mais, like.
2: Il a comme deux bons albums.
1: Ouais, et il pleurait et tout ça dans son tour, mais c'est, like, les Crocodile Tears, bro. Like, tu avais une chance.
2: C'est right? Literally, chaque fois que quelqu'un qui est comme littéralement, like, the worst person ever fait quelque chose de mal, il commence à pleurer, like, the world's gonna feel bad for you. Like, no, ouais. T'es une mauvaise personne.
1: Like, you know, all you have to do, c'est juste lui, you know, condamner la génocide, bro. That's all you have to do,
2: Ou juste dire no at the craft, dude.
1: Ouais, all you have to do is, you know, at a billionaire Zionist, tu dois juste dire no, ok.
2: Dude, and, like, aucune de ses comme celeb friends, like, said anything. Like, I think the only person qui a, c'était comme Pink. Et maintenant, il menace de, like, lâcher de la musique en soi-même. Like, nobody wants to hear that.
1: You know, j'ai vu des clips du tour et ça me fait rire un peu. Parce qu'il essaie que, comme, il pleurait un peu et tous ses fans, pour une raison ou une autre, il y a des fans. Il est comme, oh, it's okay, you know. Dans les tour videos, et ça me fait, you know, j'ai pleuré de rire, bro. It's like.
2: All right.
1: Non. Ouais, donc, ça c'est juste un. Je pense que c'est un bon leçon, you know. Tu dois être, you know, un bon personne. Même as un, you know, millionaire celebrity, tu dois avoir une position politique.
2: Sinon. You gotta stand behind it, too.
1: Ouais. Et honnêtement, si tu es quelqu'un qui est, you know, je pense que c'est extrêmement difficile à être... Difficile à être, you know, apolitique, juste parce que, you know, éventuellement, tu vas être dans une situation comme ici avec Ed Sheeran, où tu dois faire un choix, et si tu ne connais pas ton audience, ou whatever, tu vas, you know, tu choisis la mauvaise option. You know, ton carrière va être détruite, you know. T'es ruined, essentiellement.
2: Dude, literally, like, chaque fois que quelque chose comme ça arrive, ça me rappelle de l'unité de... Shout out, Monsieur Yafrat, de, like, what's it called? La tragédie grecque. Because, like, all of them, c'est juste, like, l'hubris. And it's like, obviously, you're gonna, like, freaking, like... fumble the bag eventually. Ouais. De, like, tout le monde te voit. Il y a beaucoup de pression. Et tu continues à dire slash faire des choses. Ou, like, même pas faire quelque chose. C'est toi en train de faire quelque chose, right? Which is crazy. And then, c'est un peu satisfaisant. Like, c'est cathartic pour nous, comme c'est pour les gens qui, like, observaient les spectacles. dans la quarantaine. Very entertaining.
1: Ouais, ouais. Shout out, Mr. EF Rat.
2: RSCST. You steal everything I say. I'm tired of it.
1: Je voulais juste réaffirmer votre position.
2: Ah, merci.
1: Ouais. Non, ok. On allait faire un high five, mais j'étais denied. Je voulais juste dire ceci à tout le monde. Ok. Je pense qu'on peut move on.
2: Bouger. Oui, ça fait comme 10 minutes.
1: Ouais. Ok. Donc, je veux parler du éléphant dans la chambre.
2: Oh, c'est où?
1: C'est entre nous. C'est le fait que, you know, le White House press pool n'existe plus.
2: How is that the elephant in the room if it's not in the room?
1: Parce que je pense que c'est, you know, la headline qu'on voit toujours cette semaine.
2: Is it?
1: Ouais.
2: Oh.
1: Ouais. Oh.
2: Oui. Oui.
1: Oui? Like, oui. Ok, pourquoi est-ce que tu hésitais?
2: Yo, it took a hot minute for me
1: to... Oh my... Ok. On va juste continuer. Ouais, donc, juste pour le contexte, Donald Trump a essentiellement banni...
2: Politico,
1: CNN.
2: Et d'autres membres de la presse.
1: Ouais.
2: The press pool or whatever. Mm-hmm. De la Maison Blanche. Ouais. Which I thought avait arrivé l'année passée. But no, c'était... Ils voulaient réduire leur rôle. Ils voulaient mettre en priorité des... what's it called? News agencies. Reporting, des journalistes... qui s'alignait plus avec droite.
1: Ouais.
2: And maintenant, il n'a personne. It's like, how did we get from that to here?
1: Donc, juste pour ajouter plus de contexte, à cause de ces, cette, you know, la bannition, les bans, OK, on comprend, ouais. Beaucoup d'autres,
2: agences?
1: Agences de nouvelles, comme, you know, MSNBC et Fox. Fox aussi, ils sont en solidarité avec, you know, CNN et les autres agences. Et ils sont plus dans le White House press pool. Donc, maintenant, il y a personne qui fait des reports sur Donald Trump.
2: Ou les entre, like, du questionnement... ou qui enregistre l'audio.
1: Ouais.
2: Ouais.
1: Je suis certain que beaucoup d'entre vous ont déjà entendu ou visionné des clips de la conférence la plus récente. C'était extrêmement drôle parce qu'il parlait, mais, you know, il n'y avait aucun microphone, you know, près de lui, donc on ne pouvait entendre rien de ce qu'il disait. Et je pense que ça doit juste rester comme ceci pour le reste des jours.
2: What's it called? CNN, Politico, etc. font une poursuite légale de la Maison Blanche.
1: Mm-hmm.
2: Et je pense que ça va monter juste à la cour. Idéalement, même si le procès est long, j'aimerais que ça monte à la Cour suprême et que... le jugement est en faveur de les agences de presse. Oh, quelqu'un est sur le... Anyways. J'étais distraite, désolée.
1: OK.
2: Mais, car si la Cour suprême est comme... Yeah, c'est anticonstitutionnel de ce que la Maison-Blanche se comporte de la façon, cette façon, que le président se comporte de cette façon,
1: mm-hmm.
2: then, like, idéalement, plus jamais, ce type de choses doit se répéter. But, like, these days, je pense que la majorité de la Cour suprême sont soit droits ou à l'extrême droit ou sont épousés à des gens qui s'alignent avec des idéologies. What's libertarian in French? Libertarian? Something like that, man. I don't know.
1: You know, ça sonne correct, you know.
2: Fair enough. So, like, it's 50-50 because, like, freedom of speech is big for those guys. But ouais. Also, like... bootlicking is also big for those guys. Mm-hmm.
1: Exactement.
2: Trois croisés.
1: Ouais. Je pense que c'est un peu ridicule aussi parce que, you know, j'ai lu aussi que Trump ne pense pas qu'il va gagner ses lawsuits. So, you know. There's... You know, just aussi just en choc que, you know, Fox, you know, he's on tag along, you know.
2: Aren't they owned by the same guy that? Yeah, it's owned by the same corporation. They're almost half of them, if not all of them, are owned by the same guy.
1: Why?
2: And if si tu like because il aime fragmenter nos idéologies des choses comme ça in the discourse. Si tu coupe accès à un, ils perdent beaucoup d'argent.
1: C'est vrai. Yo.
2: And it's like, I'm pretty 92% sure that one of them is owned by the Murdochs. Like,
1: ça c'est.
2: They're not gonna like rock with that.
1: Ouais, ça c'est actuellement un très bon perspective. Non, ouais. C'est honnêtement, je voulais aussi, you know, je pense que c'est très intéressant que ceci arrive beaucoup dans le monde des corporations où you know un gars juste you know he just owns everything.
2: Yeah.
1: Why?
2: Yeah. But like the thing is, en journalisme, dans le monde du journalisme, what happened to l'intégrité? You know, like. Surtout comme like on sait que c'est des agents de polarisation, et selon moi ça devrait pas être illégal. And it's like comment est-ce que les seuls gens qui ont actually like le freedom de dire n'importe quoi qu'ils veulent and se like contredire, c'est des gens comme like I don't want to say his name, Loki, c'est comme Voldemort, but like you know TC, yeah, et comme BS, you know, the big, and that other guy, what's his name? Fuentes.
1: Mm.
2: Those type of guys. And, like, because you two été pitchés hors de leur, like, organisation, you know? They all got, like, Tucker got kicked out of Fox, Candace Owens got kicked out of the Daily something, whatever, the thing that...
1: Daily Wire?
2: Yes, the Daily Wire. I think Escoben Shapiro got kicked out yet.
1: Je pense que c'est son organisation, n'est-ce pas?
2: You can still get kicked out of your own organisation.
1: Okay, mais c'est
2: juste... Je sais pas.
1: Je pense qu'il est encore avec le Daily Wire.
2: A bunch of them, they all got... Ils se font pitcher, and then ils ont déjà leur audience, leur plateforme, and then they do evil stuff with that. And... Yeah.
1: Ouais. Je veux prendre cette opportunité juste de dire... écoute et, you know, visionne les nouvelles, like, localement. Je pense que, you know, les stations locales sont les meilleures juste parce que tu, you know...
2: Yo, I can't lie, Nathan. I'm gonna cut you off already.
1: What?
2: La majorité des choses locales, en Ontario at least, appartiennent à la compagnie that owns the Toronto Star. And the Toronto Star, Toronto Sun, they own beaucoup de journaux ou les grands journaux locaux. In the GTA especially. And même s'ils se contredisent, like the Toronto Sun, Toronto Star. So listen to community radio.
1: Ouais, écoutez nous, s'il vous plaît.
2: Oui.
1: Parce que nous sommes pas, you know.
2: Biaisés.
1: Oui, nous n'appartenons pas à, you know, quelqu'un qui est comme, like, super evil.
2: Yeah, nous appartenons à la communauté. Ouais. Cherche des nouvelles des gens qui appartiennent à la communauté.
1: Oui, nous sommes, some a la, you know, I don't know. Ouais, qu'est-ce qu'elle vient de dire? ouais, je pense que ça c'est, you know, qu'est-ce qui est magnifique, you know, du CFMU, c'est que nous pouvons parler des choses juste, you know, dans une perspective qui n'est pas, you know, achetée avec de l'argent. C'est quelque chose que je pense qui n'est pas, you know, apprécié trop. Parce que, you know, les gens vont juste écouter, whatever.
2: Yeah, no, nous le prenons librement quand c'est vraiment, c'est comme très unique de ne pas avoir une presse qui appartient à un gouvernement ou à des corporations qui fabriquent des comme histoires pour vous faire acheter des choses, pour vous faire, you know, like... Vous argumentez sur des médias sociaux, des choses comme ça. Ouais.
1: Et, you know, je pense que... Qu'est-ce que je voulais dire? C'était... Kurt, la communauté, you know, la radio, you know, le CFMU, plus par exemple, you know, vous donne des perspectives des gens juste normales, comme nous deux. Et, you know, nous avons encore, you know, pas no strings attached, c'est juste nos opinions et qu'est-ce qu'on lit et qu'est-ce qu'on, you know, discute. Mm. C'est quelque chose qui est authentique, n'est-ce pas, c'est le mot?
2: Ouais.
1: Et ouais.
2: Yeah, nous sommes des bénévoles. Tout le monde ici sont des bénévoles. Ouais. Et même si on dit des choses qui ne sont pas alignées les uns avec les autres, au moins, vous savez que ce n'est pas, on n'a pas des agendas, c'est nos, like, pensées et nos croyances qui servent à quelque chose, comme on dit. Et évidemment, nous ne sommes pas les seuls. Like, le campus a le silhouette et vous pouvez avoir, like, c'est des médias un peu plus traditionnels dans le sens que c'est comme un journal en papier et un site web. Nous avons un blog et peut-être c'est des choses un peu comme laisser faire. So you got that. Et la majorité des campus universitaires et collégiales et même des écoles secondaires, ils ont leur propre, you know, source de nouveautés que vous pouvez accéder. So just like look into that.
1: Ouais. Je pense que c'est un... Ouais, c'est définitivement juste quelque chose qui doit être apprécié.
2: Dude?
1: Ouais?
2: Est-ce que tu as vu que Logan Paul et Jake Paul étaient apportés au White House?
1: Oh my god.
2: Ils étaient dans le military ou whatever?
1: Ouais, je l'ai vu. You know, je pense que j'ai vu un post sur un des médias sociaux qui disait essentiellement que nous sommes cuits et je dois être en agrément avec cet sentiment. Parce que pourquoi est-ce qu'il s'est invité? Like, pourquoi?
2: Like, I don't know.
1: Pour quelle raison?
2: Ils n'ont pas de, like, un de eux n'a même pas gradué d'école. They don't have any experience in anything. Et aussi, désolé, j'ai vu, like, obviously sur Twitter, il y a des photos de les deux des frères à des protestes contre... Jake a été un protest like, contre like, la présidence ou une de leurs politiques. Et Logan est un chose de, you know, Black Lives Matter. And it's like, how did we... Well, I know how we got there. It's money. But like, ça fait même pas comme 10 ans. Like, what are we doing?
1: Ouais, you know... Imagine que tu étais dans cette, you know, chambre et, you know, tu dois écouter à, you know, les deux idiots vous parler.
2: Yo, il était en train de rire. J'ai vu des clips de certains des gens là.
1: Like, imagine que tu es like, you know, like, you know, tu vas potentiellement mourir dans like quelques mois et tu juste entends à, you know, Jake et Logan Paul te parler. You know, do you like America et tout ça? Like, you know, c'est like, c'est triste. C'est like, c'est, you know, je ne pense pas qu'un parodie, c'est quelque chose.
2: Like, non, c'est loufoque, honnêtement.
1: Like, c'est la réalité que nous vivons. Like, même, you know, je pense que c'est vrai quand on dit que la parodie, you know, c'est, you know, personnellement, ça me dit rien. Parce que la réalité, c'est juste. C'est beaucoup plus juste ridicule.
2: Dude, it seems like our skit de The Onion.
1: Ouais. Like, non, littéralement, ça, c'est qu'est-ce que c'est. Like, je sais qu'on dit cela, like, beaucoup, mais je pense qu'à chaque semaine qu'on vivant, c'est de plus en plus juste ridicule et la vérité, you know? Est-ce que quelque chose a pris ton attention?
2: Je regarde qu'est-ce que la fille dans le lobby face à son ordi.
1: Oh, qu'est-ce que... You know, actually, I'm fine with some business.
2: Logie, like, non, je juste fait ses devoirs, but, like, je vois des choses.
1: Oh, je ne vais pas tourner mon tête parce que je dois, you know, lock it in. you know, mais... ouais.
2: Est-ce que tu penses qu'elle comprend le français?
1: J'espère que non, sinon nous sommes, you know, très étranges pour faire ceci. Mais, ouais, si c'est vrai, bonjour. Donc, ouais, on parlait, quoi, des, you know, des Paul Brothers, ok.
2: Ouais.
1: je voulais aussi juste ajouter, je veux ton opinion sur ceci. Donc, apparemment, l'Union européenne veut nous faire, veut faire du Canada comme un associate member.
2: Moi, je ne veux pas gêner de l'Union européenne.
1: Ok, je voulais savoir ton opinion.
2: What happened au statut Westminster, ça nous a pris comme une centaine d'années de lutter pour l'indépendance, de lutte, c'était le Royaume-Uni, but still, de l'Europe. Nous sommes séparés et nous sommes déjà partis de l'OTAN et des Nations Unies et un tas de bordel. Pourquoi devons-nous nous joindre? I understand, il y a des bénéfices, but you could just give us les bénéfices sans qu'on joigne l'Union.
1: Honnêtement, je ne sais pas qu'est-ce que, je pense que cette rôle est actuellement quelque chose qu'ils ont juste inventé, quand ils l'ont annoncé. Donc, je ne sais pas qu'est-ce que cette rôle veut même, dire.
2: Do we get free trade?
1: Je pense que c'est quelque chose comme, juste beaucoup de benefits. On peut, aller, travailler dans l'Union européenne sans...
2: Do that? We have, one of the strongest passports. Mais nous avons des fortes chances d'être accepté pour des visas.
1: Ils ont dit, sans visa, ouais. Ça, c'est le plan.
2: Est-ce qu'on peut prendre des vacances sans passeport?
1: Je ne sais pas. Ils n'ont pas parlé de quelque chose comme ceci. Mais si c'est le cas, ça might... might have to,
2: Je voulais joindre la Chine.
1: Honnêtement, low-key.
2: What happened to Comrade Carney? Bro was LARPing durant le printemps.
1: Il est encore dans cette bateau, juste toujours.
2: Ok.
1: Ouais. Des choses intéressantes nous arrivent. Et apparemment, les États-Unis n'ont pas aimé que nous sommes buddy-buddy avec l'Union européenne maintenant. Ils sont comme hey, pourquoi est-ce que tu fais ceci? Je vais être plus méchant à toi maintenant. Parce que nous sommes plus locked in avec eux. Donald Trump est fâché parce que, tous ces planifications, backfire.
2: Who told him that would work? That's the worst strategy ever.
1: Mais je ne comprends pas son logique parce que, nous départons des États-Unis parce qu'ils sont,
2: They switched up.
1: Ils switched up, ils sont très méchants à nous maintenant. Et donc, on va aller, autre part. Chercher d'autres.
2: On n'a pas cherché, ils nous ont cherché. Ouais, le monde cherchait le Canada. Ouais, we are the le meilleur middle power. Ouais.
1: Nous sommes le gars que tout le monde veut être ami avec. Ouais. Et on maintenant on prend leur, on prend leur main avec cette, cette deal. Et pour une raison ou une autre, Donald Trump est juste fâché à ceci. Ça c'est qu'est-ce que tu voulais,
2: Il voulait le cinquième tyrannie.
1: Ouais, il nous voulait dans un vraiment étrange, ouais. Mais ça c'est qu'est-ce qui arrive quand tu es méchant à d'autres pays.
2: C'est comme quand you get quelqu'un hit on sur toi, ça c'est pas du bon français. Et t'es comme non, and they're like fine, I didn't want you anyways. And then ils t'appellent des mauvais mots derrière ton dos because ils ont été rejetés. That's so enfantin. Et embarrassant.
1: Ouais.
2: But yeah. Mm-hmm. C'est juste...
1: Je voulais te mentionner. Oui. J'espère le meilleur pour nous. Asie du Canada. Ouais.
2: Dude, it's okay. Je vais runner pour premier ministre and I'm gonna win and I'll save the country.
1: Ouais. S'il vous plaît, votez pour Abby.
2: La Abster.
1: Ouais. Ok. Je pense que c'est tout le temps que nous avons pour aujourd'hui. Merci pour nous écouter et à la prochaine. Ok. au revoir.